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0: 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Bravo, Alpha, Bravo, India, Delta, Echo, Echo. Continue. 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
1: DQL 884-9772.
2: Continue.
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2: Tempo.

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